0: Cette chanson, c'est toujours pour vous. Bonsoir les Avengers.
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3: Bon événement, un artiste formidable, merci la Belgique, rue Vriet van me, un artiste belge, Barry, formidable, ma fille Lopin.